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0: Bonjour à toutes et à tous, bienvenue dans Le Carnet, l'agenda des sorties près de chez nous.
1: Cette semaine, on va tenter de remporter le gros lot, participer à une randonnée en vélo, soutenir les enfants malades, explorer une exposition interactive et découvrir les Explore Games.
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0: 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Participez à la tombola à partir de 12h30, le billet est à 2€. 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Septembre en or, c'est le dimanche 6 septembre à partir de 7h30 à Cuisia. L'inscription est à 10€ et se fait sur place. 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Buvette à l'arrivée et ravitaillement sur le parcours. Plus d'informations sur sport-nature-revermont1.gymdofre.com. 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Du mardi au dimanche, participez aux Explore Games de la Maison de l'eau et de la nature de Pont-de-Vaux. 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Partez sur les pas des géants. 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Deux peuples minuscules vivent ici depuis des siècles. Celui de l'eau, les Aquiliens, et celui des sables, les Sandraki. 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
0: Bonjour à toutes et à tous, bienvenue dans Le Carnet, l'agenda des sorties près de chez nous.
1: Cette semaine, on va tenter de remporter le gros lot, participer à une randonnée en vélo, soutenir les enfants malades, explorer une exposition interactive et découvrir les Explore Games.
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0: 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L'inscription est à 10€ et se fait sur place. 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Plus d'informations sur sport-nature-revermont1.jimdofre.com. 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
0: Bonjour à toutes et à tous, bienvenue dans Le Carnet, l'agenda des sorties près de chez nous.
1: Cette semaine, on va tenter de remporter le gros lot, participer à une randonnée en vélo, soutenir les enfants malades, explorer une exposition interactive et découvrir les Explore Games.
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1: Le dimanche 6 septembre, sortez votre vélo, ça roule à Beaupont. Le comité cycliste Don sur Beaupont organise la 7e édition de la Roger Pinjon, une randonnée cycliste ouverte à tous. Au programme, 4 parcours de 10, 50, 80 ou 100 km pour découvrir les paysages de la Bresse, du Revermont et du Jura. Sur les parcours, profitez du ravitaillement. 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C'est 10€ pour les adultes, 5€ pour les jeunes et gratuit pour les moins de 12 ans. Vous pouvez aussi réserver votre repas pour 18€ avant le 1er septembre. Pour vous inscrire ou obtenir plus d'informations, appelez Jean-Pierre au 06 15 07 21 91. La randonnée cycliste Roger Pinjon, c'est le dimanche 6 septembre à Beaupont.
0: 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Participez aux sorties en autonomie et non chronométrées. 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Et une rando de 10 km avec 350 mètres de dénivelé. Participez à la tombola à partir de 12h30, le billet est à 2€. Tous les bénéfices des cours seront reversés à l'association Dr Clown. Septembre en or, c'est le dimanche 6 septembre à partir de 7h30 à Cuisia. L'inscription est à 10€ et se fait sur place. Le départ est à partir de 9h. 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Plus d'informations sur sport-nature-revermont1.jimdofre.com. 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
0: Bonjour à toutes et à tous, bienvenue dans Le Carnet, l'agenda des sorties près de chez nous.
1: Cette semaine, on va tenter de remporter le gros lot, participer à une randonnée en vélo, soutenir les enfants malades, explorer une exposition interactive et découvrir les Explore Games.
0: Le samedi 5 septembre, direction Bourg-en-Bresse pour le grand loto de rentrée. Le Big BDE met en jeu de nombreux lots, télévision 4K UHD, Apple Watch, tablette, air fryer et bien d'autres. Le grand loto de rentrée, c'est le samedi 5 septembre à partir de 17h au marché couvert de Bourg-en-Bresse. 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
1: Le dimanche 6 septembre, sortez votre vélo, ça roule à Beaupont. Le comité cycliste Don sur Beaupont organise la 7e édition de la Roger Pinjon, une randonnée cycliste ouverte à tous. Au programme, 4 parcours de 10, 50, 80 ou 100 km pour découvrir les paysages de la Bresse, du Revermont et du Jura. Sur les parcours, profitez du ravitaillement. Les départs sont libres entre 7h30 et 10h selon la distance, avec un départ groupé à 8h. À l'arrivée, place aux animations, avec une tombola gratuite et un vélo vintage sur la randonnée. C'est 10€ pour les adultes, 5€ pour les jeunes et gratuit pour les moins de 12 ans. Vous pouvez aussi réserver votre repas pour 18€ avant le 1er septembre. Pour vous inscrire ou obtenir plus d'informations, appelez Jean-Pierre au 06 15 07 21 91. La randonnée cycliste Roger Pinjon, c'est le dimanche 6 septembre à Beaupont.
0: Le dimanche 6 septembre, l'association Sport Nature en Revermont nous propose l'événement Septembre en Or à Cuisia. Participez aux sorties en autonomie et non chronométrées. Un trail de 12 km avec 500 mètres de dénivelé qui nous mène sur les hauteurs de Val-Revermont avec la chapelle de Montfort et les ruines de Laumont. Et une rando de 10 km avec 350 mètres de dénivelé. Participez à la tombola à partir de 12h30, le billet est à 2€. Tous les bénéfices des cours seront reversés à l'association Dr Clown. Septembre en Or, c'est le dimanche 6 septembre à partir de 7h30 à Cuisia. L'inscription est à 10€ et se fait sur place. Le départ est à partir de 9h. Buvette à l'arrivée et ravitaillement sur le parcours. Plus d'informations sur sport-nature-revermont1.jimdofre.com. Du mardi au dimanche, découvrez l'exposition interactive de la Maison de l'eau et de la nature de Pont-de-Vaux. Vivez une expérience unique en famille. Avec les bornes, tables et planchers tactiles, découvrez une exposition intuitive et ludique pour petits et grands. Un voyage immersif, visuel et sonore. L'exposition interactive, c'est du mardi au dimanche, de 14h à 18h, à la Maison de l'eau et de la nature de Pont-de-Vaux. L'entrée est à 4€ et c'est gratuit jusqu'à 16 ans. C'est à partir de 3 ans et les livres et jeux sont à partir de 6 ans. C'est accessible aux personnes à mobilité réduite et aux poussettes et la salle est climatisée. Plus d'informations sur maison-eau-nature.com. Du mardi au dimanche, participez aux Explore Games de la Maison de l'eau et de la nature de Pont-de-Vaux. Découvrez les 3 parcours d'aventure interactifs. Partez sur les pas des géants. Transformez-vous en aventurier, équipez-vous d'une tablette, d'une boussole, d'un livret et de jumelles et résolvez des énigmes en lien avec les arbres. Ça dure de 1h30 à 2h et c'est 10€ le visio-guide pour 4 personnes. Explorez les mondes minuscules. Deux peuples minuscules vivent ici depuis des siècles. Celui de l'eau, les Aquiliens, et celui des sables, les Sandraki. Mais un jour, Druméo, prince des sables, est enlevé. Et vous seul pouvez lui venir en aide. Ça dure 1h30 et c'est 10€ la tablette ou gratuit si vous téléchargez l'appli. et devenez le gardien du royaume des oignons. Ce royaume est un havre de biodiversité et d'harmonie protégé par un trésor sacré. Des forces obscures menacent de détruire cet équilibre. En vous nommant protecteur du trésor sacré, l'avenir ne dépend que de vous. Ça dure 1h20 et c'est 10€ la tablette ou gratuit si vous téléchargez l'appli. Les Explore Games, c'est du mardi au dimanche, de 14h à 18h et c'est à partir de 7 ans. Plus d'informations sur maison-o-nature.com.
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4: 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Bonsoir, bonsoir à toutes et à tous et bienvenue au Terminus des Prétentieux, tous les jeudis de 19h15, tous les jeudis à partir de 17h15, pour une émission de rentrée comme on les aime. Pleine d'espoir, il y en a, avec des invités pour commencer la saison en beauté. La 27e d'une série ininterrompue et qui en a vu passer des artistes de tous bords et de tous poils.

0: Celui de ce soir a tout pour nous plaire. Il se revendique l'homme nouveau. Lorsqu'il s'agit de faire le bilan de ses quelques millions d'années d'existence, force est de constater qu'il y a un peu de boulot. Surtout, il a beaucoup à se faire pardonner du mal qu'il a fait à ses congénères, hommes ou femmes. Notre invité d'un soir n'a pas d'autres ambitions que de relever le niveau. En musique, hein, c'est toujours plus agréable. Il en a dressé une photographie des plus saisissantes et des plus réalistes. Dans le meilleur des mondes, et comme le chantait si bien nos amis de Kaolin, le haut est essentiel. Allez, il est temps d'accueillir, comme il se doit, sans foi ni loi et encore moins sans douleur, le chambérien de cœur et burbanchois d'adoption, Olivier Raffin, alias l'homme nouveau. Olivier, bonsoir.
1: Salut, bonsoir à tous. Ça va?
0: Oui. Un homme nouveau à la Burbanche, c'est possible?
1: Eh bien écoute, oui, peu importe l'endroit, je pense qu'il est important de se régénérer à chaque lieu, à chaque instant.
0: Bien. Tu seras avec nous jusqu'à 18h15.
1: Oui, avec grand plaisir.
0: Et tu nous présenteras ton premier album Photographie, sorti le 5 décembre 2025. Eh bien, à tes côtés, je te présente mon co-animateur. Alors, depuis qu'il est dans l'émission, il a appris à dire non.
1: Avant, c'est bien ça.
0: Avant, il était sans foi ni loi.
1: Exactement.
0: Pour 100 000 $, il était prêt à manger des...
1: Je sais pas, des oiseaux.
0: Non.
2: Ça aurait pu.
1: Des fourmis.
0: Des fourmis.
1: Oh, oh.
0: Alors, tel l'oiseau volant au-dessus de la brume, il transformait sa peur en amour.
1: Oui.
0: Heureusement pour lui, il a réussi à extérioriser la douleur qui était en lui.
1: C'est très beau.
0: C'est beau. Depuis, le rendez-vous hebdomadaire avec son public est essentiel. Mmh. Tout est...
1: Dans le meilleur des mondes.
0: Tout est OK.
1: Tout est OK, oui.
0: Ah oui, tout est OK. Pardon. Dans le meilleur des mondes. Ah oui.
1: Je ne suis pas.
0: Ah, mais... ouais. Dis-moi le temps qu'il fait et je te dirai qui il est. Tonio, bonsoir.
2: Salut Michel, salut Olivier ou l'homme
1: salut,
2: nouveau.
1: Salut, comme tu veux. Comme...
2: Peu importe, ouais. Et bonsoir à toutes et à tous. Bah, effectivement, tu as encore repris tes bonnes habitudes de la saison dernière. Et puis, depuis combien de temps tu le fais, ça?
0: Bon, au moins 2 ans,
2: je pense. 2 ans, déjà, au moins 2 saisons.
0: Ouais. Ouais, facile, ouais.
2: Ouais, au moins, ouais. Ouais, donc,
0: t'as reconnu un peu tes chansons?
1: Ah bah, carrément, même.
0: Carrément, ouais. Ah, ouais.
2: Donc voilà, il invente des petites histoires. Comme
1: non, mais
2: ça.
1: C'est très bien, c'est beau.
0: Voilà, c'est beau, c'est beau.
1: Fascinant même.
2: Pour la première de la saison, elle est un peu moins bizarre que d'habitude.
0: Ça va, ça va.
2: Ouais, ouais, ouais.
1: C'est plus fluide que d'habitude.
0: Ouais. Bah, ça dépend des types des chansons, quoi, c'est
1: bah,
0: ça.
1: C'est vrai,
0: hein.
1: Oui,
2: bien
1: oui.
2: Sûr. Hein. Bien sûr.
0: Là, ça allait, là, ça allait.
2: Là, ça allait. Ouais.
1: Ah, c'était parfait.
0: Ouais, ouais. Il y a des fois. Mais, il part dans des aventures.
2: Ouh là là, ouais.
0: Allez, pouf. Comme on dirait l'autre.
2: Vamos.
0: Vamos.

0: The Beatles, groupe de rock britannique originaire de Liverpool en Angleterre. Il est considéré comme le groupe le plus populaire et influent de la musique populaire occidentale. Notre ami Wiki, que l'on salue, donne de la bande à Paul McCartney une définition des plus sommaires et des plus réalistes à la fois. Groupe de rock, il l'est assurément. Un groupe le plus populaire et influent de la musique populaire occidentale, il n'est pas le seul. Et après tout, chacun ses goûts et chacun ses influences. Dans populaire, il y a pop, une musique apparue dans les années 50 et 60 aux États-Unis et au Royaume-Uni, et qui finalement ne veut pas dire grand-chose. Mais que serait le rock et la pop sans cette musique qui a largement inspiré les Beatles? Je vais bien sûr parler du blues. Alors si le rock en revendique les influences, rien n'est moins sûr pour la pop qui met plus l'accent sur les mélodies et les harmonies vocales. Les Beatles ont construit leur musique sur les fondations du blues américain, l'utilisant comme tremplin pour révolutionner la musique pop et le rock'n'roll. Bien que moins associés au genre que les Rolling Stones, ils ont régulièrement intégré les structures du blues tout au long de leur discographie. Alors c'est le cas à la fin des Beatles avec quelques morceaux pas forcément les plus connus, hein, For Your Blue sur l'album... On va voir, on va faire un petit quiz.
1: Si tu as Magical, non?
0: Non, Let It Be.
1: Ah, ok.
0: Ouais. Oh Darling sur...
1: White Album.
0: Abbey Road.
1: Oh là là, voilà. Putain.
0: C'était presque.
1: Pourtant, je suis un fan inconditionnel.
0: Et Your Blues, le morceau culte de ce soir.
1: Ça, le White Album.
0: Voilà, sur l'album de 1968 de l'artiste éponyme, hein, Tonio. Parce que l'album n'a pas de nom. Hein.
2: Bien, Michel.
0: Voilà, mais tout le monde l'appelait, il est connu sous le nom d'album blanc.
1: D'ailleurs, pour l'anecdote, cette chanson, Your Blues, a été enregistrée dans une toute petite salle,
0: ouais,
1: en live. Et le but étant de retrouver un son crade, très proximité. Quoi.
0: Exactement. Donc un blues lourd, électrique et saturé, enregistré, tu le disais, en direct dans un espace minuscule des studios d'Abbey Road quand même, hein, pour capturer une ambiance de club étouffante, ce qui est marqué.
1: Ouais.
0: Donc John Lennon compose Your Blues à Rishikesh en Inde. Je ne parle pas bien l'Inde. L'Hindou.
1: Rishikesh.
0: Rishikesh.
2: C'est peut-être mieux ça, ouais.
0: C'est mieux, voilà. Donc durant le séjour des Beatles dans l'ashram du Maharishi Magesh Yogi, entre février et avril 1968, son épouse de l'époque à John,
1: Cynthia Lennon,
0: est à ses côtés, mais John Lennon est tombé amoureux de
1: Yoko Ono,
0: qui se trouve à des milliers de kilomètres de là, quand même. Enfin, à l'époque où ils étaient en Inde. Hein. Mm. Donc, Your Blues est donc un appel à l'aide à sa future femme qui annonce la rupture de son premier mariage et les orientations musicales qu'il prendra dès le début de sa carrière solo. Voilà, donc sans le blues, le rock et la pop auraient-ils existé? Sans le blues, les Beatles auraient-ils été le groupe le plus populaire au monde? Olivier, sans les Beatles, serais-tu avec nous ce soir?
1: Ah, je sais pas. Très bonne question. Très bonne question, mais c'est vrai que les Beatles ont eu un fort pouvoir entre guillemets sur moi et sur. Je considère les Beatles comme le plus grand groupe de tous les temps. Pourquoi? Parce qu'ils ont amené, ils ont démocratisé tout un tas de choses, mais même d'aspect technique musical. C'est-à-dire que sur l'album Revolver, la dernière chanson s'appelle Tomorrow Never Knows, et c'est une chanson qui a créé, en somme, l'effet de boucle, l'effet de looping comme on a actuellement. Parce qu'en fait, ils ont créé des sons à partir de bandes qui repiquaient de magnétophone à magnétophone, donc sur plusieurs circuits. Et en fait, ils utilisaient ça comme des boucles. Mm-hmm. Donc, il y avait un magnétophone qui contrôlait tout ça. Et en fait, c'est l'ancêtre de nos loopers actuels, en fait. Et ça, c'était en 65-66.
0: Ouais. Ouais.
1: Donc, c'est quand même vertigineux de faire ça avec les moyens techniques dérisoires qu'ils avaient à l'époque. Nous, pour nous, c'est facile maintenant, mais à l'époque... Mm-hmm. Putain, il fallait cogiter,
0: boulot, hein.
1: Quoi.
0: Ouais.
1: Et puis ça sonne d'enfer, en fait, c'est ça le truc. Mm-hmm. Donc sur les harmonies, donc sur tout ça, ils ont créé quelque chose qui était incroyablement fabuleux.
0: Alors toi, quand as-tu découvert les Beatles, toi?
1: Oh, j'étais jeune. J'avais, une dizaine d'années. Une dizaine d'années, j'en ai 40 aujourd'hui, donc tu vois, ça fait 30 ans que j'écoute les Beatles, entre autres, évidemment. Mais oui, que les Beatles m'ont touché, en tout cas. Ouais.
0: Il y a des périodes des Beatles que tu préfères, plus album rouge ou plus album bleu?
1: Non, moi je préfère le switch entre Rubber Soul, désolé pour l'accent, et Revolver. C'est-à-dire que Rubber Soul, c'est vraiment un album très folk, on sent les influences de Dylan et tout ça, qui était d'ailleurs qui n'était pas caché par Lennon. Il était un grand fan de Dylan, donc il a eu sa période Dylan très intéressante. Et le switch juste après Rubber Soul, l'album Revolver, qui est incroyablement rock. Ils ont changé d'ingé son, Geoff Emerick. Donc c'est lui qui a mis beaucoup plus de compresseurs sur les batteries, sur les guitares. Donc avec un son, ça a donné un son très péchu en fait pour l'époque. Et donc ça a donné des chansons comme Taxman, et puis il y a Eleanor Rigby aussi qui est fabuleux. Enfin voilà, c'est un switch incroyable. Et pour moi, l'album Revolver, ça reste le top 1 de ma discographie préférée.
0: La musique des Beatles influence-t-elle ta musique ?
1: Oui, dans la recherche d'harmonie et de simplicité. Parce qu'il y a des... Enfin, très étrangement, c'est contradictoire peut-être, mais il y a quand même une approche chez les Beatles qui est hyper élémentaire. C'est-à-dire que ça s'adresse à tout le monde. Ça s'adresse vraiment à tout le monde. Et en même temps, derrière ça, c'est hyper chiadé, quoi. C'est hyper, hyper génial. Donc oui, ça, les Beatles m'influencent dans ce côté-là. Dans ce côté assez brut, aller à l'essentiel, mais en même temps derrière avec une recherche musicale qui est juste incroyable, quoi.
0: Ouais. Alors, il y a les pro-Beatles et les pro-Rolling Stones.
1: Ouais,
0: tu te situes de quel côté, toi ?
1: Ah bah, Beatles.
0: Ouais. Beatles, ouais,
1: définitivement Beatles. Bah,
2: ouais. Je crois que même moi, j'avais la réponse, dis donc. C'est incroyable, hein ?
1: Les Stones, j'adore les Stones, mais les Stones n'ont pas le génie des Beatles, pour moi. Et les Stones, c'est un groupe de scène, c'est un groupe qu'envoie du bois, c'est un groupe très, pour le coup, beaucoup plus blues, rock. Mm-hmm. Les Beatles c'était des rats de laboratoire studio, ouais. Donc ils expérimentaient, et moi ce que j'aime dans la musique c'est l'expérimentation aussi. Donc
0: t'es plus Paul McCartney ou plus John Lennon?
1: Ah putain.
0: Ah ouais, que de questions.
2: Il est pénible avec ces questions, hein. Ouais, ouais. Je sais.
1: Bah moi ce que j'aime chez Lennon c'est son impertinence et sa rage musicale. Et ce que j'aime chez McCartney, c'est son génie créateur et sa tempérance, c'est-à-dire qu'il était à l'écoute de tous au sein du groupe. Et il a eu cette façon d'amener la basse qui est juste folle, quoi. Parce que la basse, c'était l'instrument à l'époque qui était relégué, tu jouais derrière, quoi.
0: Bah oui.
1: Lui, il a mis en lumière la basse. Avec une façon de jouer qu'on utilise encore maintenant aussi. Mm-hmm. Tu vois, donc,
0: alors qu'il n'est pas bassiste à la base.
1: Bah non, il était guitariste.
0: Ouais. Enfin, comme tous les bassistes.
1: Donc, 50-50, j'ai pas de préféré. Mais okay. Voilà.
0: T'as déjà repris des Beatles sur scène, j'imagine ?
1: Non, je suis pas, pas hyper bon en anglais. Tu vois, on sent que j'ai un accent français quand même. Donc je me il y a qu'une reprise des Doors que je fais sur scène, que j'ai réadapté, c'est Wild Child, mais c'est tout. Je chante pas en anglais sinon.
0: Bien, allez, il est l'heure de développer la photographie de notre invité dans le soir. C'est la dernière de la pellicule, hein, parce qu'on est bien au terminus.
1: Eh ben écoute, allez, allons-y.

0: Eh bien, 17h passé de 34 minutes sur les 90.0 de Radio B. Ou alors, Tonio.
1: Ou alors, vous écoutez l'habituelle rediffusion du vendredi matin si vous êtes avec nous depuis 9h ou celle du samedi après-midi, 14h.
0: Ce soir, nous avons le plaisir d'accueillir Olivier Raffin. Son projet s'appelle L'Homme Nouveau, L-O-M-O-N-O-U-V-O. Et tu as sorti le 5 décembre 2025 un premier album intitulé Photographie. Donc, oui. Toi, tu es originaire de Chambéry.
2: Oui.
0: Ah, quelle était la place de la musique chez les Raffin avant qu'elle n'en prenne beaucoup de ton côté?
2: Quand j'étais enfant, j'étais baigné quand même beaucoup dans la musique. Voilà, mon père écoutait beaucoup de musique. Après, il est parti, donc voilà. Mais mon frangin a pris, entre guillemets, le relais. Il s'est mis à la guitare, il écoutait beaucoup de musique aussi. Donc j'ai grandi un peu avec cet univers-là. Et puis, très tôt, au collège, j'ai croisé des potes qui sont toujours des potes, des frangins, quoi, avec qui j'ai commencé la musique vraiment pour de vrai, à monter des groupes et tout. Et puis après, ça s'est jamais arrêté, en fait. Ouais. Une fois qu'on fout le nez dedans, on s'arrête pas.
0: Donc, c'est 6 pieds sur terre ou c'était avant
2: 6 pieds sur terre ? 6 pieds sur terre, c'était plus tard. C'était après le collège. C'était groupe chambérien, en effet, où on avait un bon public à l'époque. Et puis, on a fait une cinquantaine de dates, je sais pas exactement. On avait fait un premier album éponyme.
0: Et, non, de l'artiste éponyme. C'est l'artiste qui est éponyme, c'est pas Tonio.
1: Oui, Michel, mais ouais. Je te défends, vous là.
2: Bah, c'est ça, l'album s'appelait Six pieds sur terre, du coup.
0: Ah, bah voilà, très bien.
2: Et
1: ouais, c'est mieux de dire comme ça.
2: Voilà. Et on l'a fait.
1: Ce qu'il faut, c'est ne jamais.
0: Ah oui, le mot éponyme, attention, c'est dangereux.
1: C'est ne jamais laisser Michel placer son truc de là. Là, bon, bah, tu le sauras pour la prochaine.
2: Voilà. Ok, voilà. Promis.
0: Bon, continuons.
2: Et du coup, on avait fait pareil l'album nous seuls, en fait, en home studio. Et puis voilà. Donc ça, c'était cool. Et puis voilà, après, le groupe a splitté, malheureusement. Puis chacun est parti vers d'autres aventures, quoi.
0: Donc ça, c'était en 2009, la fin du groupe, c'est ça, non?
2: Ouais, je crois. Putain, je sais plus. 2009, 2010, ouais, je dirais.
0: Donc, t'as pas arrêté la musique pour autant?
2: Ah bah non, après, j'ai fait un premier album solo en 2012, sous le nom Olivier Raffin.
0: Ah ouais.
2: Qui n'existe plus nulle part, parce qu'à l'époque, il n'y avait pas Internet. Enfin, j'avais pas Internet, donc voilà.
0: Tu l'as mis nulle part, voilà.
2: Je l'ai mis nulle part. Après, ah ouais. J'avais fait un EP en 2014, pareil. Je ne sais pas s'il il existe encore.
1: Ce qui est bien, c'est que pour le titre de l'album, il n'y a pas de problème. On le trouve nulle part. Donc,
2: c'est voilà. Ça. Voilà. C'est ça.
1: Paf, mais coupé, j'avais coupé fait l'air sous le pied à Michel.
2: Je suis désolé.
1: Oh, très bien, très bien.
2: Mais j'avais fait ce travail déjà d'album en home studio et tout. Okay, donc voilà.
0: D'accord.
2: Et puis après, bah, par la suite, je suis passé par la case réalisation de court-métrage,
0: voilà.
2: En 2015, pendant je ne sais pas combien de temps, 4-5 ans, dans un collectif à Chambéry. Et puis voilà, après je suis revenu, après tout ça, à bah, mes premières amours, qui est la musique. Quoi.
0: Voilà. Donc il y a quelque chose qui a un petit peu tout déclenché, tout ça, l'homme nouveau.
2: La naissance de mon fils,
0: voilà,
2: ouais.
0: C'est ça.
2: Exactement, en 2020.
0: Mais c'est vraiment ça.
2: Ah oui, c'est ouais. Vraiment ça, ouais.
0: Ah ouais.
2: Disons que j'avais, en 2019, je me suis dit, bon, il faut que je revienne à ce que j'aime faire, c'est-à-dire écrire des chansons. Donc j'ai commencé des brouillons, des trucs un peu à la maison et tout. Et je faisais écouter à ma femme, elle me disait, bah, fais-en un truc, quoi, putain, c'est bien, quoi. Tu vois, donc je me disais, bah ouais, mais... Ça fait des années, j'ai plus la voix que j'avais avant. Enfin, tu sais, tu trouves des excuses, quoi. Et puis elle m'a dit, bah, c'est pas grave, ça, tu retravailles et puis ça va revenir. Et je lui ai dit, bah ouais, pourquoi pas. Et donc, 2019, ma femme est tombée enceinte au mois de juillet. Et donc, bah, pour 2020, je me suis dit, bah allez, je lance le projet. Et
1: pop, patapoum, après, il y a eu un truc qui est arrivé.
2: Papa, ah ouais, c'est le cas de le dire.
1: Bah.
2: Et du coup, c'est, tu vois, cette impression de renaître avec mon fils, en fait. Et puis, ce truc aussi de me dire, bah, en fait, il faut que, tu vois, quand il sera grand, que je lui montre aussi qu'on peut essayer d'aller au bout de ses rêves et au bout de ses intentions, de ses envies, tu vois. Et que j'ai pas de regrets, en fait. C'est plus tard, s'il a 15 ans et qu'il me dit, mais pourquoi t'as pas essayé, t'es con. Bah ouais, c'est vrai, j'aurais dû. Et j'ai pas envie d'avoir ce regret en me disant, j'ai pas envie d'avoir de regret en me disant, putain, si j'avais su. Tu vois. Donc j'ai recréé l'homme nouveau et puis et puis je suis content de l'avoir fait du coup.
0: Donc ton fils s'appelle James.
2: Exactement.
0: Voilà. Et pas William. Hein.
2: Non.
0: William, c'est le nom de ton héros.
2: Hein. Exactement.
0: Ouais. Dans enfin, le ton livre. Héros.
2: Mmh. Ouais.
0: Ouais. Bon, donc le choix du nom, l'homme nouveau.
2: C'est pour ces raisons-là.
0: C'est évident à ce point-là. Ouais.
2: Ouais, c'est la façon de se régénérer sans cesse.
0: Tu aurais pu repartir avec sous le nom d'Olivier Raffin.
2: Non, j'avais envie d'un truc concis et d'un truc qui résonne en fait. Tu vois, qui mette en lumière le processus de pourquoi en fait. Pourquoi je suis reparti aussi dans la musique et pourquoi. Et le déclencheur qui était mon fils, quoi. Ouais. Donc, ce truc de l'homme nouveau qui renaît, quoi. Ouais. Donc, ce qui était cool, c'est que quand mon fils était bébé, on lui avait fait un body l'homme nouveau. Et ça, c'était hyper, hyper chouette de le voir porter sur lui, ça.
0: Donc, un projet évidemment en français.
2: Oui.
0: Vu que, comme tu le dis si bien, tu es une quiche en anglais.
2: Exactement.
0: Hein, tu dis à tout le monde ça, que tu es une quiche en anglais.
2: Ouais.
0: Donc, en français, voilà.
2: Ouais, exactement. Ouais.
0: Donc, ce qui veut dire qu'en français, ça veut dire que pour le français, tu as des artistes d'influence, de référence, de chevet.
2: Ouais, bah après, il y a toute la période Brassens, Brel, Ferré, Piaf, tu vois, l'époque de chansons françaises, mm-hmm. vraiment, mm-hmm. Avec des textes hyper ciselés. Après, il y a eu. Il y a eu Noir Désir aussi, tu vois, parce que ça a été un groupe qui a ramené ce truc-là aussi.
0: Ouais.
2: J'aime tout ce qui est, ouais, tout ce qui raconte des histoires et qui a un sens profond, en fait. Et puis après, même si je parle pas en anglais, mais j'arrive quand même à déchiffrer les paroles, tu vois. Donc il y a des groupes comme les Doors, comme Radiohead, comme tout ça qui m'ont bien éclairé là-dessus et qui m'ont donné envie de dire des choses en fait. Puis même l'écriture est venue presque avant la musique en fait. J'ai commencé, j'avais 10 ans, la guitare et l'écriture. Tu vois, j'ai commencé tout de suite à écrire mes chansons. Parce que, peut-être de façon très prétentieuse, mais j'ai l'impression d'avoir des choses à dire. Et en tout cas, déjà pour moi, tu vois, des choses à sortir. Et la plus grande façon de sortir des choses, c'est soit... d'extérioriser des choses, c'est soit par le sport, soit faire des conneries, ou soit faire de la musique, écrire des textes, tu vois. Et j'ai préféré ça, du coup.
0: Et puis toi, t'es loin d'être terminus.
2: Bah écoute, comme on dit, Inch'Allah, on ne sait pas, hein, mais on verra bien. Mais oui, non.
0: Tu parlais de prétentieux, t'es loin d'être
2: oui,
0: terminus.
2: Oui, c'est sûr, j'espère. Oui.
0: Voilà.
2: Oui, j'espère.
1: Et Michel est content, il a réussi à le placer.
2: Ouais.
0: Voilà. Vu que tu écris actuellement des belles chansons, donc excuse-moi, t'es pas encore au terminus. Voilà. Mais tu serais toujours bienvenu hein, parmi les prétentieux. Voilà. Bon. côté texte, jouer avec les mots, s'amuser avec le français, ça, c'est aussi ton truc. Hein,
2: J'adore, oui. Hein, ouais. Les doubles sens, les expressions, les trucs. Le français, c'est une langue qui est incroyablement riche. Enfin, on le sait tous, peut-être on l'oublie à force, mais le français est vraiment une langue incroyable. Donc, on peut jouer avec les sonorités. Moi, ce que j'aime bien dans la poésie, c'est ou dans un texte, c'est la petite mélodie qu'il y a derrière les mots. Tu vois, il y a une rythmique, il y a des harmonies quand on lit un texte. Et ça, c'est hyper intéressant, quoi.
0: Donc, un premier cinq titres.
2: Oui.
0: En 2022, Les Fous.
2: Les Foules, ouais.
0: Ouais. Mais comme ça, entre parenthèses, on le prononce ou pas?
2: Bah ouais, du coup, c'est une sorte de jeu de mots... Ouais, Les Foules.
0: D'accord.
2: Ouais.
0: T'étais pas tout seul, t'étais en trio.
2: J'étais en trio avec Julien Connor à la batterie et Ben Fark à la basse. Et on a enregistré en studio chez Laurent Loiseau et il y avait Ben Mass aussi en mix à Organic Studio, à Saint-André-le-Gaz. Voilà. Et c'est un 5 titres qu'on a fait en 5 jours et qui a apporté aussi une touche très groove dans le répertoire du coup. Parce que c'est vrai que les premiers singles, je les ai enregistrés seuls en home studio. Et du coup, j'ai creusé la route de Ju et Ben. Et eux, ils viennent beaucoup, beaucoup du groove. Tu vois, Ju, par exemple, il a été batteur de remplacement aux States. Il a fait ses armes là-bas. Donc il a eu la chance de jouer avec des pointures, quoi, Ben Harper, Lenny Kravitz, enfin tu vois, donc il était vraiment batteur de remplacement. Donc il a un groove, il a un jeu qui est incroyable, quoi. Et donc, bah, mélangé à ce côté plus rock que j'ai, ça a donné un truc très intéressant. Donc voilà, ouais, 5 titres, les foules.
0: Donc jusqu'à ce premier album, hein,
2: oui.
0: Photographie, sorti le 5 décembre 2025, dont on va parler dans quelques instants, le temps d'une petite pause musicale quand même, Tonio.
1: Allez, ben, hein, un petit extrait, un premier extrait du moins.
0: On parle de l'album nouveau,
1: faut l'écouter.
0: Faut l'écouter quand même, un peu.
1: Oui. Ah bah attends.
0: On bavarde beaucoup chez nous, c'est pour ça.
1: Ouais, on parle trop, hein.
0: Ouais,
1: c'est vrai. Bon, allez.
0: Mais c'est comme ça.
1: Un petit morceau, alors le premier extrait que j'ai choisi, c'est L'Oiseau, l'homme nouveau, extrait de Photographie.

0: L'oiseau, un extrait de Photographie, un album de L'Homme Nouveau.
1: Voilà, l'oiseau, un titre qui aborde la liberté,
2: oui,
1: la quête d'évasion et le rapport au monde à travers l'allégorie de l'oiseau, quoi.
2: Mmh.
1: Donc là, c'est plus rock, folk, plus intimiste.
2: Ouais, c'est ça, c'est un mix, un mélange des deux.
1: Ouais.
2: Ce côté peinard sur l'oiseau, peinard sur sa branche, qui regarde un peu le monde d'en haut et qui contemple un peu ce désastre parfois.
1: Ouais. Quel peut être le dénominateur commun de toutes ces chansons, le mot rock ou le mot chanson?
2: Chanson rock, c'est
1: chanson
2: possible
1: rock.
2: Ou pas?
1: Ouais, c'est possible.
2: Ouais, chanson rock.
1: Chanson rock, hein.
2: Ouais.
0: Très bonne réponse.
1: Ouais, parce que le blues, il n'y en a pas tout le temps.
2: C'est ça, oui, chanson rock.
1: Les folk non plus. Ouais.
2: Après, je considère pas que je fais de la chanson française, parce que c'est très typé chanson française, tu vois. Comme je disais tout à l'heure, pour moi, chanson française, c'est vraiment les Brel, Ferré, tout ça. Enfin, donc ouais, chanson rock, parce que j'aime bien foutre du rock dans tout ça quand même.
1: Ouais. Même si le blues.
2: Et puis du blues, bien sûr.
1: Dès le premier morceau, on écoutera tout à l'heure.
2: Ouais.
1: Très blues quand même, voilà. Donc un album plus épuré, plus acoustique que le P de 5 titres.
2: Oui. Ouais. Oui, volontairement, parce que là, celui-là, je l'ai fait tout seul, l'album. Déjà. Et puis ouais, j'avais envie de revenir à ce côté. Ce côté folk rock presque. Chanson folk rock, ouais. Tu vois, avec guitare acoustique, avec pas mal d'univers un peu comme ça posé, en même temps des trucs qui vont un peu crescendo des fois, sur l'oiseau par exemple, où ça termine en grosse disto, bien rock et tout. Ouais, j'aime beaucoup l'acoustique en fait.
1: Ouais. Et un album musicalement jamais linéaire.
2: Bah, je l'espère, ouais.
1: Ouais. Ah, j'entends par là, tu le disais tout à l'heure, ça se finit. Le morceau qu'on vient d'écouter.
2: Oui.
1: Voilà.
2: Oui.
1: C'est jamais linéaire.
2: Ouais.
1: Des fois, il y a du repos, puis hop, ça repart.
2: J'aime bien quand il y a du relief, des aspérités, tu vois. Et rien n'est lisse. Moi, je suis pas lisse du tout. Tu vois, j'ai mes faiblesses, mes forces, j'ai mes failles, j'ai mes tout ça. Donc, pour cet album, c'est pour ça que j'ai décidé de l'enregistrer seul aussi, parce que, tu vois, j'ai commencé seul en home studio. Et pour le premier album, j'avais envie de boucler une boucle, tu vois, enfin de revenir à ça en fait, et d'avoir le luxe de prendre le temps en fait.
1: Ouais. D'où aussi l'importance de la place des riffs et puis du duo basse-batterie.
2: Ouais. Ouais, carrément. Bah, c'est vrai que. Mais tu vois, là pour l'oiseau, par exemple, il y a 10 versions différentes de l'oiseau. C'est-à-dire que j'ai fait 10 versions différentes, justement, à. Chacune des versions a presque terminé le truc et me dire putain non, ça va pas, tu sais, il y a pas de cohérence ou quoi, je recommence. Donc j'ai fait ça 10 fois. Et pour beaucoup de chansons, ça a été le cas aussi. Tu vois, et ce que je voulais, c'est trouver un truc qui soit pas parfait, parce que je suis pas une machine et c'est pas possible, mais que ce soit cohérent le plus possible. Tu vois, qu'il y ait un équilibre entre un ratio entre pas parfait mais humain, cohérent, tu vois. Donc ça, c'est comme je te disais en off tout à l'heure, tu vois, c'est dur parce que quand tu bosses seul, t'as pas de garde-fou en fait, t'es tête dans le guidon et c'est toi qui prends tes décisions, et voilà, je suis peut-être un peu excessif, mais moi quand j'ai un doute, j'efface.
1: Enfin, des fois, tu effaces sans avoir un doute, non?
2: Ouais. Ah bon. Ouais, j'ai effacé.
1: C'est moi souvent.
2: Oui, j'ai effacé des fichiers sans faire exprès. Mais ça, c'est un autre sujet.
1: Oui, mais c'est toi qui parlais d'effacer.
2: Voilà. Ouais, carrément.
1: Pour ça,
2: ouais,
1: tu faisais la perche. Clair. Mais bon, en principe, t'es pas censé le savoir. Hein, donc, voilà.
2: Ouais, c'est sûr. Bah, j'ai effacé les fichiers de J'apprends à dire non, la chanson de l'album.
1: Enfin, pas tout. La chanson est restée quand même.
2: Oui, la chanson est là, mais les fichiers d'enregistrement sont perdus. À tout jamais.
1: Et là, quand même. Donc,
2: voilà.
1: Ça restera un mystère pour nous, en tout cas.
2: Et pour moi aussi, du coup. Voilà. Je ne sais pas ce que j'ai foutu ce jour-là. Ça reste un grand mystère.
1: Donc, il y a deux chansons qui ont été enregistrées par Valentin Pécheron au studio M à Villeurbanne. Raconte-moi un peu.
2: Exactement. Alors, ça, c'est hyper, hyper cool parce que c'est Valentin qui m'a envoyé un message. En fait, il était étudiant à Studio M de Villeurbanne. Et donc, pour valider ces 2 années de son cycle, quoi, en fait, il cherchait un artiste à enregistrer. Et il m'a contacté début, je sais plus quand en fait, j'ai un problème avec les dates. Début 2025, je crois, en me demandant si ça m'intéressait de passer 2 jours à Studio M à enregistrer des chansons. Et voilà, le but c'était faire une prise de son et lui de son côté de faire un mix master pour à rendre à ses enseignants. Donc je lui dis bah carrément, enfin ouais. Donc hyper enthousiaste et donc je suis parti 2 jours à Villeurbanne, on a enregistré 5 titres, voilà. Et on a gardé, enfin j'ai gardé pour l'album Dans le meilleur des mondes et Le rendez-vous. Voilà.
1: D'accord.
2: Donc bah ça a été une expérience hyper hyper cool, enrichissante et pour lui aussi visiblement. Donc ça a été ouais un vrai partage, 2 jours de partage qui était vraiment cool. Ouais.
1: Donc toi, tu enregistres, tu es un multi-instrumentiste, on peut
2: Oui.
1: le dire, hein? Donc tu enregistres guitare, basse, batterie, orgue, ukulélé, percussion, par exemple. Tu es un peu le Rémi Bricca d'Aburbanche.
2: Le Rémi Bricca,
1: Eh oui,
2: je connais pas.
1: bah oui, t'es trop jeune, voilà.
0: Trop jeune.
1: À chaque fois, on tombe. Hein. Oui, faut que j'arrête avec mes trucs de vieux.
0: Non,
2: Non,
0: ouais.
2: non, bah en plus.
1: Non, Rémi Bricca, c'était quelqu'un qui était un peu l'homme orchestre, il faisait des chansons, il avait une grosse caisse devant lui, avec des
2: Ok,
1: tambouras, tout ça.
2: d'accord.
1: Ouais. Voilà, ça. Voilà.
2: D'accord,
1: Mais
2: ok.
1: bon, là, faut voir la ref. Hein.
2: Ouais,
1: Ouais, tu peux pas
2: désolé, je
1: l'avoir.
2: l'ai pas.
1: Non, mais c'est pas grave, j'ai l'habitude. Mais
2: Ah oui, d'accord.
0: Ouais,
2: Ouais, je
0: c'était
2: vois
0: lui.
2: la photo. Oui,
1: Tu
2: je
1: vois,
2: vois.
1: ça te parle? Ouais.
2: Mais je connaissais pas son nom. D'accord,
1: Voilà.
2: oui, je vois ce.
1: Bah oui,
2: Je reconnais
1: tu l'as
2: sa
1: pas subi
2: tête.
1: à la télé en étant petit, toi, t'as
0: Voilà.
1: de la chance. Voilà, donc, de quel instrument tu joues pas, toi? Aucun?
2: Ah bah si, violon, tout ce qui est instrument à vent aussi.
1: Ouais.
2: Moi j'aimerais bien apprendre le violoncelle. Ça c'est un instrument qui me plaît de fou. Mais j'ai pas assez de temps. Un jour peut-être. Un jour.
1: T'aimerais mettre des violons? Bah oui, enfin forcément
2: Ah bah oui.
1: des violons, t'aimerais en mettre.
2: Ouais, bah j'en ai mis sur mes premiers singles, au commencement par exemple. Où en fait c'était des tu vois un plugin de violon mais la particularité de celui-là c'est que en fait c'est des vrais sons enregistrés donc après tu mets tes notes les notes que tu veux et voilà mais tu as une vraie un son fidèle en fait de violon de tout un tas d'instruments d'orchestre tu vois et oui, j'adore les arrangements cordes.
1: Bon, évidemment, comme tu as une expérience vidéo, bah, tu as fait des clips vidéo quand même.
2: Ah bah à tous, oui.
1: Hein? Ouais, voilà. Donc, dans le dernier, Douleur,
2: Exactement.
1: hein, le 2 décembre 2025,
2: Oui.
1: avec des prises de vue, bah, ton épouse.
2: Oui, exactement.
1: Hein, on est bien, aussi bien salué
2: Salut.
1: que par soi-même ou presque.
2: Bah c'est un peu, oui, c'est le cercle très restreint, disons. Oui. Oui, bah c'est avec ma femme, on s'est rencontrés dans le collectif court-métrage de Chambéry, dont je parlais tout à l'heure. Donc on a cette passion commune de création, tu vois. Donc bah là je lui ai demandé et puis celle qui tient la caméra et tout donc voilà, ouais.
1: Donc comment on appréhende un clip vidéo quand on est bah, là, t'étais acteur, quoi. T'étais pas que. Pas sur le clip, hein. T'étais aussi acteur.
2: Oui, bah j'aime bien l'acting. J'en ai fait un peu et puis je fais encore de la figuration des fois dans des séries, dans des films. Enfin, j'adore ça en fait. J'aime être sur un plateau de ciné, tu vois. Parce que, je sais pas, c'est une ambiance que j'aime beaucoup. Donc, en fait, l'acting, ouais, c'est j'aime tout autant qu'être sur scène, en fait. Donc, pour moi, c'est pas dérangeant, j'aime bien.
1: C'est pas une douleur pour toi.
2: Ouais, pas du tout.
1: Non. Et non pas un douleur, même si c'est pas français.
0: Non.
1: Quand c'est pas un jeu de mots. Mais là ce soir, ce sera un jeu de mots, hein,
2: Oui.
1: parce que c'est le deuxième morceau qu'on va écouter ce soir. Ah, t'as vu, hein, Antonio, hein,
0: Ouais, bien
1: on
0: Michel.
1: bosse nos transitions.
0: Ah,
2: c'est
0: Je crois.
2: pestaculaire.
1: Ouais, c'est rare surtout.
0: C'est rare, hein.
1: Malheureusement, c'est rare.
0: C'est rare,
1: Voilà, je
0: mais quand ça
1: trouve.
0: vient, bah,
1: Ouais.
0: c'est beau.
1: Voilà, c'est
0: Oh,
1: beau.
0: je suis tout ému.
1: C'est la saison de tous les renouveaux.
0: Oh, je suis
1: Hein?
0: tout ému, Michel.
1: On
0: Oh
1: l'espère.
0: là là. Bon,
1: On
0: allez,
1: l'espère.
0: vas-y,
1: On
0: enchaîne,
1: espère que ça se
0: lance.
1: finira en beauté.
0: Allez.
1: Eh oui, c'est si.
0: Allez, lance le
1: Allez.
0: titre. Allez.
1: En plus, c'est le single,
2: Oui,
1: c'est le tube.
2: c'est un peu le titre phare,
1: Titre
2: ouais.
1: phare,
2: On pourrait dire ça comme ça.
1: voilà. Douleur,
2: Enfin, ouais.
1: donc un douleur en deux mots.
2: Oui.
1: Hein, voilà. Mais tu l'écris aussi en deux mots.
2: Oui.
1: Voilà. L'homme nouveau.

0: L'homme nouveau extrait de son premier album, Photographie, sorti le 5 décembre 2025, c'est ça? Avec le micro, c'est mieux.
1: Oui, exactement.
0: Voilà, donc un morceau résolument en rock, hein, là, d'entrée. Ouais.
1: Là, pour le coup, ouais.
0: Ouais, ouais.
1: Pour ce premier titre, je voulais un son très crade.
0: Ouais.
1: Tu vois, très... les amplis qui saturent, enfin...
0: Ouais, très blues.
1: C'était fait lampe, ouais, comme à l'époque, blues, tu vois,
0: où
1: ils envoyaient à fond le gain, là.
0: Ouais.
1: Et les lampes étaient ultra brûlantes et rouge vif. Et c'est ça que, c'est ça que j'ai recherché dans ce titre.
0: Donc la chanson traite des illusions rassurantes et des faux-semblants auxquels on s'accroche parfois au quotidien.
1: C'est un peu ça, c'est un peu ça, tu vois, le truc aussi de faire un pas en arrière et puis t'as un obstacle ou quelqu'un qui te dit non, t'es pas capable ou t'es pas, donc tu refais trois pas en arrière, tu vois, ce fait d'avancer et puis de se confronter à des obstacles, enfin, voilà, c'est un peu tout ça, ouais, c'est un peu tout ça.
0: Ah, puis bon, il y a le jeu de mots, hein.
1: Bah oui, le douleur.
0: Bon, on a pas parlé du titre de l'album, bon, Photographie. Et pas uniquement parce qu'on te voit en train, avec un appareil photo sur la pochette. Sur la pochette, ça n'a pas que rien à voir.
1: Non.
0: C'est une photographie de ta vie à un instant T.
1: Oui, on peut dire ça comme ça. Une sorte de carnet intime de voyage, quoi, tu vois.
0: Mmh.
1: J'aime souvent dire ça, mais c'est vrai, chaque chanson est un pixel, tu vois.
0: Mmh.
1: Et le tout forme la photographie. Et c'était un peu le but aussi, comme je disais tout à l'heure, avec des reliefs, des aspérités, des trucs qui sont différents à chaque chanson, essayer d'avoir un univers particulier à chaque chanson. Et la photographie, ouais, c'est ça, c'est capturer des émotions, capturer des instants, des réflexions, des doutes, des peurs, tout ça, tu vois. Donc ce qu'on a toutes et tous, je pense, au cours de notre existence.
0: Quand tu dis j'apprends à dire non, c'est pour ton fils que tu dis ça?
1: Ouais, c'est vrai que je le répète souvent ça.
0: Mais pour nous aussi,
1: ouais. Non, ouais, pour... tu vois, ce principe d'apprendre à dire non, c'est important aussi des fois de... Ouais.
0: Même pour les grands.
1: Hein. Surtout pour les grands. Tu vois, d'apprendre à se préserver en fait et de pas tout laisser passer justement pour garder son énergie, ça... Voilà.
0: Ouais. Sur scène, donc t'as plusieurs formules ou c'est essentiellement
1: Je suis principalement en solo, one man band,
0: voilà.
1: Donc guitare voix, grosse caisse au pied, tambourin au pied.
0: Pas de machine.
1: Non.
0: D'accord.
1: Non, je préfère me planter seul avec panache qu'avec que faire un truc beau avec des machines. Okay. Tu vois. Et les machines, ouais, j'ai pas confiance. C'est pas ça. C'est que, je sais pas, dans l'instant, sur un live, j'ai l'impression que ça peut me limiter, alors que pas du tout, en fait. Les machines sont là pour, justement, développer autre chose, et que ce soit un support, mais je sais pas, j'aime bien avoir cette énergie, les coups des franges, quoi, tu vois. Pas me faire chier avec le tempo, pas... Donc voilà, et j'ai une formule trio pour les grosses scènes aussi avec Ju et Ben dont je parlais tout à l'heure.
0: D'accord, toujours.
1: Malheureusement on tourne pas beaucoup, ça fait longtemps qu'on n'a pas joué ensemble et je le regrette, mais c'est plus simple de faire tourner le solo que le trio, surtout dans la conjoncture actuelle en termes de salles, de festivals, de trucs comme ça. Donc voilà, j'espère... J'espère vraiment, vraiment, vraiment refaire des dates avec eux. Voilà. Appel à programmateurs et programmatrices.
0: Ils nous écoutent. Et on les salue.
1: Ouais, on les salue.
0: Donc, on connaissait l'Olivier Raffin, chanteur, musicien, multi-instrumentiste.
1: Oui.
0: Et puis aussi vidéaste. Oui, enfin réalisateur.
1: Réalisateur, oui.
0: Réalisateur.
1: Ouais.
0: On ne connaissait pas Olivier Raffin. Écrivain, romancier, auteur,
1: Pour le coup, un peu des trois, je sais pas, ouais, ce qui te convient le mieux.
0: Non, c'est toi qui choisis.
1: Je dirais auteur, c'est plus large.
0: Ouais.
1: Ouais.
0: Donc on connaissait pas l'Olivier Raffin, auteur. Alors moi, je connaissais pas l'Olivier Raffin, auteur, voilà. Et pourtant, il existe depuis longtemps, voilà.
1: Bah ouais, c'est vrai que ça fait longtemps que j'écris. J'ai écrit pas mal de recueils de poésie. Il y a pas mal d'années, il y en a deux qui sont publiés, deux qui sont sortis. Il y en a 8 autres qui sont pas sortis, qui sortiront peut-être un jour.
2: Comme le premier album.
1: Ouais, c'est ça. Non, ils sont pas du tout sortis pour le coup. C'est même pas qu'ils sont oubliés, c'est que voilà, j'ai pas encore fait la démarche. Il faudrait. Mais j'ai été lauréat du Salon des Poètes de Lyon en 2013 avec un recueil qui s'appelle Lettres T. Et c'est vrai que le format roman m'attire depuis des années. Mais j'ai jamais eu, comme je te disais en off, Michel, tout à l'heure, j'étais plus un sprinter qu'un marathonien dans l'écriture. Donc le format roman m'a toujours fait flipper et m'a toujours... je m'essoufflais vite, en fait. Donc voilà, j'ai fait des tentatives au cours de ces années. Et puis... je m'essoufflais, donc je me disais, laisse tomber. Et là, j'ai eu 40 ans l'année dernière, donc je pense que je prends un peu plus le temps de faire les choses. Et l'envie a été plus forte, donc je me suis dit, je vais me lancer. Sauf que là, pour une fois, j'ai terminé un roman qui s'appelle Transforme ta peur en amour.
0: Voilà, paru le 29 juin 2026.
1: Ouais.
0: L'histoire, c'est William, tout à l'heure on en parlait. Un musicien qui monte à Paris et rencontre l'amour, Clara, mais pas seulement, un roman sur la résilience, le changement et la force intérieure.
1: Exactement.
0: Ça va ?
1: Ouais, c'est ça. Voilà. C'est ça. Il lui arrive plein de choses. Je parle beaucoup de spiritualité, beaucoup d'excès, d'excès et de rédemption par rapport à ça.
0: Ouais.
1: Voilà, c'est le héros, entre guillemets, est orphelin et TDAH. Et donc, le livre parle de deuil, d'amitié, d'amour, encore une fois, d'excès, de recherche de sens, de quête de sens, de découverte de soi. Enfin, c'est tout un tas. C'est une sorte de roman initiatique. Je suis convaincu qu'on n'est pas obligé de partir en Amazonie ou au Pérou pour partir en voyage intérieur et en chemin initiatique.
0: On peut aller à Londres, par exemple.
1: On peut aller à Paris ou à Londres. On peut, la vie est un chemin initiatique, donc c'est à nous de découvrir ce qu'on a à apprendre.
0: Voilà. En plus, il est musicien.
1: Et en plus, il est musicien. Forcément, je voulais intégrer un truc que je connais, tu vois. Donc, pouvoir parler de concerts, de trucs concrets que je connais, quoi.
0: Voilà. Et tu t'arrêtes pas là parce que tu en as. Tu as commencé à écrire un deuxième
1: roman. J'ai commencé récemment la suite de celui-là.
0: Ah, d'accord.
1: De Transforme ta peur en amour. Et j'ai un autre roman, là, qui est plus polar, qui paraîtra, je pense, l'année prochaine.
0: Voilà. Et on t'attend pour en parler.
1: Eh bien, avec grand plaisir, ouais.
0: Comme ça, tu feras le coup double, Parce que tu as aussi prévu d'enregistrer un EP, un EP 4 ou 5 titres.
1: Ouais, c'est ça. Là, c'est en projet. J'ai pas de date et j'ai pas de. Date. Non.
0: Il sera après la sortie du deuxième roman, tu veux dire ?
1: Ouais, je pense. Ok. Largement, ouais. Ouais. Là, c'est en phase de cogitation, si je puis dire.
0: D'accord. on t'invitera quand même.
1: Ah, bah, grand plaisir. Un roman de gare. Bien sûr.
0: Puis tu passeras nous voir avant.
1: Ouais, carrément.
0: Bien. Allez, on va annoncer les concerts de la semaine parce que l'heure tourne et on est comme d'habitude en avance.
2: Ouais,
0: oui. Si, mais faut si.
2: Ouais.
0: Hein, d'accord.
2: Tu as ta fiche devant, toi ?
1: Ouais.
0: Hop, donc voilà. Je vais prendre ma fiche. Bon, alors, hop. Bon, vas-y, Tony, on commence.
2: Allez, on commence par le vendredi 28 août à l'atelier à Bourg. C'est Royal Blue, un tribute to Royal Blood.
0: Voilà, et big up à Julien. Julien Fay, Dream Aeterna. Tu te souviens ?
2: Je me souviens.
0: Voilà. Puis on s'est revu cette semaine, tu vois. Voilà. Bien content de se retrouver 4 ans après.
2: Eh ben, très bien.
0: Voilà. Une rencontre très enrichissante. Pas pour moi, mais. Allez, continuons. Vas-y. Bon, je raconterai. On fera du off après. Ouais.
1: Ok.
0: Ah, ça va être le coup en plus. Ouais, pour lui. Bon, alors, vas-y, tu annonces le prochain concert.
1: Ah, j'annonce.
0: Oui, on annonce un concert. Vas-y, attends.
1: Yarol Poupo et Django Giannis au Triplet Social Club à Ambérieu le même soir, du coup.
0: Ouais, exactement. Ouais, okay.
2: C'est ça.
0: Donc, ils t'attendent. Ils t'attendent au Triplet ?
1: Ah, bah écoute, faut que je le recontacte, mais j'aimerais bien jouer là-bas, ouais.
0: Voilà.
1: Ouais.
0: Le samedi 29 août 2026, encore au Triplet Social Club à Ambérieu-en-Bugey, une carte blanche à Spiritoire avec Spiritoire, Bark Sky, Bark Sky pardon, et Revenge Origins.
2: Oula. À l'esplanade, enfin sur l'esplanade de Lamartine, oui. Pardon, à Mâcon, ce festival l'était frappé avec les négresses vertes.
0: Brancher les négresses vertes à une période, non?
1: Je sais pas si j'ai écouté ça. Je sais pas.
0: Ça te dit rien?
1: Non, je connais le nom, mais je pourrais pas redire un air ou une chanson. Ouais.
0: Un morceau connu des négresses vertes?
2: Ah oui. Voilà l'été, non?
0: Voilà l'été.
1: Ah oui, bah voilà. Oui, oui, d'accord. Pas. Voilà.
2: C'était eux, ouais.
1: Oui, bah bon, bah oui, je le connais alors.
0: Voilà. Overheating Motors à Saint-Symphorien d'Ozon dans le Rhône. Le OEM Festival Tributes. Ah, moi, les tributes, il y en a un petit peu trop, mais bon, c'est pas grave. Le Iron Maiden, bon, bah vous connaissez, hein, c'est Iron Maiden. Guns and Roses. Les Guns and Roses.
2: Les Guns, ouais.
0: Et Muse.
2: Muse,
0: bien. Old School, c'est du Nirvana. Rage Reborn, c'est Rage Against the Machine. Et One by One, c'est les Foo Fighters. Voilà. Des groupes qui te parlent un peu plus.
1: Ah bah oui, oui. Bah Nirvana, oui. Ouais. Déjà, Rage aussi, j'étais fan.
0: Ouais.
1: Et puis voilà, c'était les deux grosses influences aussi, ça.
0: Okay. Et Foo Fighters, non?
1: Foo Fighters, un peu moins. Okay. Un peu moins, mais Nirvana, ouais, c'est un groupe qui a tout déchiré quand même. Ah ouais. C'est une grande influence. Ouais.
2: Vas-y, bah, prends le prochain, puisque Michel, t'as pris le tien, du coup.
0: Ah oui, c'est vrai. J'ai pas suivi, moi.
1: Lundi 31 août 2026, au Parc des Oiseaux Villars-les-Dombes, les musicales du

0: Et toi, on te retrouve en concert dans la région très proche,
1: Oui.
0: eh bien, le 30 septembre au Temps des Noyaux, à
1: Exactement, au temps des noyaux,
0: Bourg-en-Bresse.
1: ouais.
0: Voilà.
1: Ouais.
0: Voilà. Et puis, après, le concert dans le coin, après.
1: Et après, c'est sur novembre, alors j'ai plus la
0: D'accord.
1: date en tête, c'est au Sonar, à Tille. C'est dans le 01 aussi. Voilà.
2: Au sud du département.
1: Ouais,
2: Ok.
1: exactement.
0: Bien. Allez, il est temps de redécouvrir ce dernier morceau.
2: Ouais,
0: Hein,
2: eh
0: dont
2: ben
0: on
2: le
0: parlait un
2: dernier.
0: petit peu en début d'émission, Antonio, tu en
2: Ouais, lors
0: parlais.
2: de ma présentation, enfin,
0: Exactement, ouais, toi,
2: oui,
0: tu étais un
2: bien
0: petit
2: sûr.
0: peu comme ça, toi.
2: Ouais,
0: Ouais.
2: j'ai un peu sans foi ni loi, effectivement.
0: Ouais. T'as un côté cow-boy, toi, c'est. Ouais,
2: Ah ouais, t'as vu, hein?
0: t'as bien changé, ouais.
2: Je suis plutôt Joe Dalton.
0: Ah bah
2: Donc, sans
0: ouais.
2: foi ni.
0: Joe, Jack, ouais,
2: Moi, c'est Joe, moi.
0: moi c'est Jack.
2: Parce que.
0: Voilà, allez.
2: Ouais. Ouais, tant que t'es pas Avrel.
0: Oui,
2: Alors.
1: c'est clair.
2: Allez, bon, on y va. Sans
0: C'est
2: foi.
0: souvent qu'il y en a un vrai là-dedans quand même. Hein.
2: Ouais,
0: Hein.
2: toujours,
0: Pour
2: il y
0: une
2: a du feu.
0: fois,
2: Il y a du feu
0: pour une
2: dans
0: fois
2: cette
0: c'est Joe
2: peau.
0: Jack Williams, donc ça va.
2: Ouais,
0: Bon.
2: ça va
0: Bah oui,
2: alors. Ouais.
0: bah forcément.
2: Ouais, bah
0: Bah
2: oui.
0: oui, forcément. Oui. Eh oui. Eh oui, d'accord.
2: Allez, sans foi ni
0: C'est
2: loi, l'homme
0: marrant.
2: nouveau, extrait de photographie.

0: Voilà donc 100 fois ni loi, un dernier extrait pour ce soir de Photographie, l'album de L'Homme Nouveau, un extrait choisi par Joe Tonio Dalton. Donc j'ai fait un bon choix, Michel.
1: Très bien,
0: Bon,
1: très bien,
0: merci.
1: très bien. Donc 100 fois, ni loi, le titre aborde avec ironie, hein, la énergie, l'attitude sans concession, l'anticonformisme. Ouais, la liberté brute.
2: Ben,
1: Voilà.
2: sans foi ni loi, ouais, c'est surtout en fait.
1: L'esprit hors la loi, ça, appliqué à la société moderne, quand même, trop.
2: Bah, en fait, ouais, ça vient d'un. J'avais des concerts à Paris et il y a l'année dernière, je crois. Et donc, je suis monté à Paris et donc je me suis baladé un peu dans le 20e, le 11e et tout. Et en fait, ce qui m'a

0: Ce qui m'a frappé, c'est le mélange, le contraste entre le luxe, enfin Paris, quoi, la fête, tout ça, et les gens qui dorment dehors, et cette pauvreté qu'on voit qui est criante. Enfin, et du coup, c'est sans foi ni loi, c'est vraiment ça, c'est le regard de ce contraste-là, en fait. De se dire, ben voilà, il y a des gens qui font la bringue et qui vivent pleinement et qui croisent des gens qui, des fois, on ne sait pas, qui sont allongés par terre, et on ne sait pas si ils sont morts ou pas, en fait. Et je trouve ça hyper dramatique de passer à côté de quelqu'un et de vérifier, voir s'il respire, alors qu'à côté, c'est l'euphorie, c'est la folie. Voilà,
1: Ouais,
0: c'est
1: sans foi ni loi, ouais.
0: exactement.
1: Ouais.
0: Donc aucune morale là-dedans, hein, c'est juste un constat, en fait.
1: Ben je crois qu'il va être l'heure de se quitter. Eh oui.
2: Oui.
1: Olivier, merci d'avoir accepté l'invitation de Radio B et de Terminus des
0: Ouais,
1: Prétentieux.
0: merci à vous deux.
2: Merci à toi.
1: Rappelons que tu as sorti le 5 décembre 2025 sous ton nom d'artiste L'Homme Nouveau, ton premier album photographie. Quand et comment peut-on se le procurer, sans oublier ton premier EP Les Foules, sorti en 2022?
0: On peut se le procurer sur mon site internet, donc www.l'hommenouveau.fr.
1: Exactement.
0: Et après les concerts, si vous venez me voir en concert.
1: Voilà, sans oublier les inévitables réseaux sociaux.
0: Oui, les Facebook, Instagram, Spotify, YouTube,
1: Voilà.
0: toute la ribambelle.
1: Voilà. Et entre autres, prochainement en concert au Train des Noyaux à Bourg-en-Bresse le mercredi 30 septembre 2026.
0: Exactement.
1: Sans oublier ton premier roman, Transforme ta peur en amour, paru en auto-édition le 29 juin 2026.
0: Qu'on peut retrouver sur Amazon, pour le coup.
1: Voilà. C'est pas trop un gros mot, ça va.
0: Non, ça va.
1: Ça va. Amazon, hein, je parle. Ouais.
0: Oui.
1: Ouais.
2: Puis si on peut le trouver, donc c'est bien.
1: Voilà.
0: Bah oui.
1: Tonio, bonsoir. Bah oui.
2: Bonsoir, Michel.
1: Allez, à la semaine prochaine, Marie-Chantal Villon nous accompagnera durant 1 heure. On la retrouvera dans la 60e édition de Roman de Gare, où elle présentera la 6e édition du salon Chapolard, qui aura lieu à l'espace Jean Gabin à Chaponnay dans le Rhône, le samedi 3 octobre 2026. Ça notera la présence de nos amis Gérard Coquet, Christophe Royer,
2: oui.
1: Voilà, Jacques Maurice,
2: Ouais.
1: Dan Jeffrey,
2: Ouais.
1: Diane Jeffrey,
2: Ah oui,
1: Gérard
2: c'est.
1: Sarian.
2: Ouais.
1: Voilà.
2: Alors les noms me disent, mais après,
1: Bah oui, tu les as pas lus, c'est pour ça.
2: pour remettre des visages, on les
1: Voilà.
2: a reçus tous
1: Bah Christophe
2: ou pas?
1: Royer, c'était au mois de juin.
2: Oui, Christophe, oui, ça
1: Voilà.
2: oui.
1: Ah bah c'est pas Cécile Baudin, mais ça va.
2: Et...
1: Voilà. Voilà. Et donc que Radio B connaît bien. Voilà.
2: Oui.
1: Donc si vous êtes jeudi, retrouvez à 18h30, voire un petit peu avant, la rediffusion de la 60e édition de Roman de Gare. Eh bien, j'accueille justement Christophe Royer.
2: Bien.
1: Voilà, qui nous présentait ses deux derniers romans, un thriller Escadron Blanc et un thriller fantastique pour les jeunes adultes d'Or Games, année 1989. Voilà.
2: Je me souviens de ça.
1: Voilà. T'es branché Polar,
0: Un
1: Olivier?
0: peu, oui, un peu, un peu.
1: Un peu.
0: Voilà.
1: Sans plus.
0: Merci beaucoup en tout cas. Merci à vous
1: Allez.
0: deux.
1: Alors, non, je n'ai pas fini.
0: Oui.
1: Et comme tu le dis si bien, Tonio, rendez-vous jeudi prochain à partir de 17h15 sur les 90.0.
2: Dans Radio B.
1: Olivier, bonne chance pour la suite de tes
0: Merci.
1: aventures d'auteur, hein, musical
0: Oui.
1: ou écrivain. Hein,
0: Grosso modo, c'est ça.
1: Voilà.
0: Ouais.
1: Auteur, voilà. Que ce soit avec L'Homme Nouveau ou sous ta propre identité,
0: Oui.
1: hein, Olivier Raffin. Bon concert, bonne écriture et à bientôt sur Radio B.
0: Eh ben, avec grand
1: À
0: plaisir.
1: bientôt.
0: Merci. Ciao.
2: Salut.

Amis du jour, bonjour. Amis du soir, bonsoir sur les ondes de Radio B et Mascarène, Raymond, votre compagnie. Eh bien, c'est un petit moment de douceur qui va vous accompagner pendant 2 heures de temps, direction l'île de la Réunion. Et puis, on va découvrir ou redécouvrir quelques titres et surtout quelques artistes. Donc, beaucoup d'entre vous ne connaissent pas et c'est le moment de vous atteler à être sur les ondes de Radio B. Et on va démarrer de suite avec un jeune, je dis un jeune, non, il n'est pas si jeune que ça. Et il est fondateur du groupe Persepolis, un groupe qu'il a créé en 1992 et qui est très populaire du côté de La Réunion à cette époque-là. Et c'est un artiste atypique qui s'est installé du côté de la France, mais il navigue entre Réunion et France et depuis plusieurs années, il continue à distiller son Maluya Rock et Wusega Rock, ses vibrations reggae à son style inimitable avec les mêmes enthousiasmes. C'est Patrick Percé et on va s'écouter Arrête la guerre de Persepolis de l'album créé en 1993. On s'écoute ça de suite sur les ondes de Radio B.

Yes, I. Et on continue avec un autre groupe du côté de Saint-Denis de la Réunion. C'est le groupe Comme Zot. On va s'écouter Offense. Ou Offense.

Et on continue dans la bonne humeur sur les ondes de Radio B, direction le Mayotte avec le secteur éducatif qui s'organise pour recevoir un nombre record d'élèves. Les services territoriaux déploient des ressources humaines renforcées pour gérer le flux massif. Forte augmentation de la population scolaire académique de Mayotte. Et puis l'académie anticipe la présence de 119 914 jeunes, soit 5 284 inscrits supplémentaires pour cette année scolaire 2026-2027. Et le secteur primaire rassemble 67 904 enfants répartis sur 241 structures. Dans le second cycle, 52 010 adolescents seront éparpillés dans 22 collèges et 11 lycées sur l'île. L'ouverture des infrastructures de Vaibé et Longonie accuse néanmoins un peu de retard. Près de 10 000 agents mobilisés pour encadrer les effectifs. Mayotte compte sur 7 222 professeurs travaillant dans le public. Ils seront secondés par 2110 agents non enseignants. Et le primaire réunit 3966 agents, 2883 titulaires, dont 1083 contractuels. Le collège comptabilise 3756 intervenants et 1751 titulaires pour 2005 contractuels. Ça, nouveau recrutement et visite officielle afin de combler les manques. 271 nouveaux enseignants contractuels ont ainsi été recrutés. Donc, 130 dans le primaire et 141 dans le secondaire. Pour cette rentrée, la rectrice Valérie Debichy se rend à l'école Magnélé à Cavigny, accompagnée du préfet Frédéric Poiseau et du maire Mamoudzou. Et tout ça, c'est pour dire que les jeunes, les enfants ont décidé de partir à l'école du côté de Mayotte. Et donc, avec un flux record pour l'année 2026 et 2027. Et puis, pour ceux qui ont eu leur diplôme et qui se trouvent au chômage, ben, on leur souhaite bon vent, qu'ils trouvent quelque chose pour un travail ou autre, ou sinon continuer les études. Et en ce moment, ce qui est bien, c'est que l'éducation nationale forme des gens, mais pour l'instant, pour ceux qui veulent continuer les études, il y en a beaucoup qui sont en attente et qui ne savent pas où ils vont partir dès la semaine prochaine à l'école. Ben, espérons qu'ils vont avoir au moins un poste quelque part pour pouvoir continuer les études. Ben, pour ce, on va s'écouter un petit morceau de Racine des Îles, chômeur diplômé sur les ondes de Radio B.

Et oui, dis-moi un peu, comment ça faut faire pour ne pas être chômeur diplômé, mais c'est difficile à dire en ce moment, car avec tout ce qui se passe dans ce monde, la vie devient de plus en plus dure pour ceux qui se battent. Il faut dire qu'on ne vit plus, on survit, on fait de notre mieux, mais faut dire que ceux qui, les dirigeants qui se trouvent au-dessus, ils font ce qu'ils veulent, ils font n'importe quoi. Et c'est bien dommage. On va continuer dans la bonne humeur sur les ondes de Radio B. On va s'écouter un petit Apollonia et on va s'écouter Chemin de la tolérance.

0: Ça, oui, Apollonia est un groupe du côté de Saint-Paul et qui a été créé en 1991. Et les autres artistes que j'ai passés avant aussi, c'était dans la même période que ces groupes-là ont été créés, 91, 92. Et ce groupe-là est créé par Jean-Bruno Exil, auteur-compositeur, interprète. Et il s'agit du groupe de Sega, dont le nom fait référence à la découverte de l'île de la Réunion par le navigateur portugais Pedro de Mascarenhas. Et c'était le 9 février 1512 ou 1513, jour de la Sainte Apolline. Donc voilà, c'est la petite anecdote. Et peu à peu, le groupe se professionnalise et publie ses premiers enregistrements sur cassette en 1991-92. Le succès aidant Apollonia à publier régulièrement des disques et se produire en concert du côté de la Réunion, aussi en métropole, l'île Maurice et Madagascar. Mais puis depuis, ça a bougé. Et puis en 2001-2003, Devisca s'est mis arranger les parties vocales des albums sans mélanger et les en colère. Et le 5 octobre 2001, le groupe a invité Thierry Golyris, le chanteur de Bastère, sur leur groupe aussi. Bon, voilà. Bon, ben, on va continuer dans la bonne humeur sur les ondes de Radio B avec, ben, comme on parle de l'école. On va écouter une petite histoire à l'école, non? Ben, attends, une petite histoire à l'école viendra juste après. On va s'écouter Frédéric Joron pour poser la question. Et dans quelle école vous voulez? Quelle école?
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Yes, Frédéric Joron, qui est juste le fils de Gilles Joron et qui est le chanteur et leader du groupe mythique Où ça nous ça va. Donc, le groupe Où ça nous ça va de 1984 à 1995. Puis après, et ça s'est dissous un peu, chacun des frères, parce que c'était un groupe de familial. Et chacun a été de leur côté et se sont mis en solo. Mais dès qu'on a besoin du groupe Où ça nous ça va, ils se réunissent et fait vibrer encore le peuple réunionnais. Donc voilà, on s'est écouté quelle l'école. Et on va continuer avec l'école justement, parce que c'est la rentrée pour beaucoup, que à La Réunion, c'est depuis la semaine dernière. Et les autres, c'est pour bientôt. Il y en a qui ont pris l'école aujourd'hui, demain, et puis la semaine prochaine. On va s'écouter les histoires à l'école avec Babou et Dryce.

Yes, ah ben avant de rentrer en classe, aller dévider le trompette, parce que sinon ça y explose pendant les cours. Hein. Bon, nous continuons de la bonne humeur sur les ondes de Radio B avec un autre groupe. Ça, c'est ben, pour l'instant la plupart, non, faut pas dire la plupart, des morceaux ou des musiciens. La plupart, elle est dans le sud de l'île de La Réunion. Et là, ça repasse à une autre dans le sud de La Réunion aussi, tel que Pascal Mademoutou avec Paraboleur, qui fait un petit hommage à Alain Peters. On s'écoute ça sur les ondes de Radio B pour ceux qui nous rejoignent. Paraboleur.

Oui, ben voilà, Pascal Mahamadou avec du groupe Segados, et c'est un auteur-compositeur, interprète, ingénieur du son. Il réside du côté de la ravine de Cabriès-Saint-Pierre, pour ceux qui connaissent, et il chante le séga, une musique traditionnelle et rythmée de l'île. Donc lui, c'est son séga, le plus souvent rythmé. Il a quelques titres très connus, donc faut y aller sur son site pour découvrir les morceaux qu'il nous propose, quoi. Ben, on va continuer avec un groupe que ces derniers temps, je vous passe souvent sur les ondes de Radio B. C'est Secteur 410 avec en featuring avec Emmanuel Ivara. On va s'écouter Créole Superstar, le trio et Emmanuel Ivara. On va s'écouter ça sur les ondes de Radio B.

Et voilà, ça c'est Secteur 410, c'est un groupe qui est en vogue en ce moment du côté de l'île de la Réunion, et avec des textes très puissants, et surtout qui nous parlent de l'identité des Réunionnais. Donc, que ce soit le chinois, l'arabe, le chrétien, l'hindou, tout le monde vit ensemble. Il y a les synagogues d'un côté, l'église d'un côté, les temples tamouls de l'autre, tout ça dans la bonne humeur, la mosquée à côté et tout. Quand on fait sa prière, là, tu es en train de faire sa cérémonie, il y a un respect entre tout le monde et chacun prie son bon Dieu. Et espérons que quand ils disent créole superstar, que voilà, du côté de la Réunion, tout le monde est né comme ça, tout ensemble, vit ensemble, et il n'y a pas de différence. Quand il y a la fête, on invite les uns et les autres. Le musulman fait sa fête, invite les autres. Ceux qui veulent venir, ils viennent. Comme chez nous, dit Malba, la Réunion Malba, ou sinon hindou, pour ça, tu ne connais pas. Ben, il invite les autres cérémonies. Si tu veux venir, si tu viens, tout est de bon cœur, quoi. Allons continuer dans la bonne humeur sur les ondes de Radio B. Et puis, j'espère que vous allez découvrir beaucoup de choses sur les ondes de Radio B à travers Mascarène. Bon, ben, nous continuons. Cette fois-ci, nous m'amenons du côté de Madagascar avec Perle Noire. On va s'écouter Matokiza sur les ondes de Radio B. Nous changeons de style, hein? Allez, c'est parti.

Eh oui, on était du côté de Madagascar pour s'écouter un petit Salek de Perle Noire. Elle est une figure de la musique tropicale de Madagascar. Donc, elle s'est notamment illustrée et en soutenant l'équipe nationale avec des titres engagés et patriotiques comme Akamane, Maï, Maïri, sur les ondes de Radio B. Pour ceux qui ne connaissent pas, découvre la chanteuse malgache. On va continuer toujours du côté de Madagascar avec Wawaz. Lui, c'est l'ambiance de première qui sillonne le continent et puis souvent en métropole aussi. On va s'écouter, je dirais en métropole, en Europe même. On va s'écouter Marini sur les ondes de Radio B.

0: Zé Hathaway.
1: Yes, Wawa, auteur, compositeur, interprète du côté de Madagascar. Et oui, quand je dis c'est l'ambianceur de première, c'est le prince de Salègue, c'est le roi du Salègue, c'est Diodjobi. Donc voilà, c'est ce qui nous donne de bon. Partout où il passe, il met l'ambiance. C'est du bon. Hein. On continue sur les ondes de Radio B. Ben, on parlera de Madagascar tout à l'heure, car ça bouge en ce moment du côté de Madagascar avec des enlèvements. Des, ben, je dirais, il y a des trafics aussi. C'est, on en reparle dans un instant, mais de suite, on va s'écouter un autre morceau du côté de Madagascar avec cette fois-ci, c'est Timmy Netty Girl avec Mazikini sur les ondes.

Yes, I. Et oui. Bon, ben on va continuer dans la bonne humeur sur les ondes de Radio B. Je parlais de Madagascar tout à l'heure, c'est pour dire que il y a des peurs qui s'agrandissent, de l'angoisse, surtout après les enlèvements. L'angoisse grandit du côté de Madagascar. Une nouvelle affaire d'heure relance la peur à Madagascar après plusieurs semaines marquées par des enlèvements et des crimes. Dimanche 23 août, deux jeunes filles ont été retrouvées mortes à Amboy Manga Rova et ravivant le débat sur l'insécurité. Une disparition suivie d'une remarquable découverte. Vendredi, deux jeunes filles de 17 et 21 ans quittent Ananjanari pour se rendre à Ambobi Divona, deux quartiers populaires d'Antananarivo. Le soir, leurs proches signalent leur disparition. Après plusieurs appels restés sans réponse, les recherches conduisent ensuite les familles vers Amboy Manga Rova, à environ 24 km au nord-est de National 3 de la capitale. Et dimanche matin, elles sont retrouvées mortes. Les premiers constats évoquent de graves violences que l'enquête devra confirmer avec précision. Donc, la sécurité de nouveau au centre des préoccupations. Ces doubles meurtres ravivent les craintes déjà fortes après plusieurs affaires survenues en juillet. L'État promet une importante somme d'argent pour toute information utile aux enquêteurs. Cette affaire relance aussi le débat sur la prévention et la rapidité des recherches. Désormais, les autorités devront identifier les responsables et rassurer une population préoccupée par l'insécurité. Donc c'est un peu partout la violence. Pourquoi la violence? On se pose bien la question. On continue dans la bonne humeur sur les ondes de Radio B. Cette fois-ci, je vous emmène du côté. Ben, je vous emmène. On repart du côté de La Réunion avec le groupe Cyclone. On va s'écouter nos ancêtres sur les ondes de Radio B. C'est parti.

Et le groupe Cyclone, TV Musique Réunionnais, c'est un petit groupe qui fait du malogué et ségué, tout ça dans la bonne humeur. C'est une petite formation qui a été créée dans les années 90 du côté du Chaudron. Donc voilà. Et c'est cette musique-là, tranquille, locale, le mélange ségué et malogué, nous est proposé par Philippe Malda. On va continuer dans la bonne humeur sur les autres, sur les ondes de Radio B, et on va s'écouter Alvi avec Olavi sur les ondes de Radio B.

0: Et pour ceux qui nous rejoignent sur les ondes de Radio B, on vient tout juste de s'écouter Rêve nos ancêtres avec Cassia du côté de l'île Maurice. On va continuer cette fois-ci du côté de l'île Rodrigue avec Timamit, un petit groupe de gamins qui nous chante Timamit sur les ondes de Radio B. C'est parti.
1: Vous êtes là.

Et ça, il se pas mauvais, ce petit, le groupe de ces petits jeunes. Bon, on va continuer de bonne humeur, c'est les ondes de Radio B. Et pour ça, je vais fêter le bon anniversaire à ma fille aujourd'hui. Et puis à une tante qui fête ses 105 ans aujourd'hui du côté de l'île de la Réunion, s'ils sont à l'écoute. Et pour ceux qui veulent voir qui est cette personne, vous allez sur YouTube et regardez la vidéo de Secteur 410, le titre Grand-mère, la femme qui a un chapeau rouge, c'est une tante à moi. Elle fête ses 105 ans et je vous assure, elle est encore bien. Bon, difficulté pour marcher, mais elle voit bien, elle entend bien. C'est énorme de voir qu'à 105 ans, elle dit, bon, ben, c'est bien dommage, elle ne peut plus partir très loin, mais elle est toujours, je dirais, en forme par rapport à beaucoup d'autres. Et on va s'écouter un petit morceau, bon anniversaire de Love Story sur les ondes. Je me suis trompé de ah, j'ai mis bon anniversaire. Oh, ben, je reviendrai, j'ai calé le morceau qu'il fallait pas, donc je reviendrai tout à l'heure. Mais de suite, on va s'écouter un morceau que. Ouais, j'affectionne. J'avais Play à part, Enfants créoles avec Daniel Loireau et Benjam sur les ondes de Radio B.

ça, c'est du bon aussi, ça. Bon, ben, on va continuer que, comme tout à l'heure, je disais, bon anniversaire à la tante de 105 ans et à ma fille sur les ondes de Radio B. Parti. Joyeux anniversaire avec Toulouse. Ça, c'est pour Iris Cédella.

Eh oui, bon anniversaire Iris Cédella et Louise Picardo sur les ondes de Radio B de la part de Raymond de Mascarenhes. Bon, on continue dans la bonne humeur sur les ondes de Radio B. On va s'écouter le poète réunionnais, je dirais le très connu poète de réunionnais qui, en ce moment, il y a des titres qui vont dans les écoles et aussi que beaucoup d'artistes ont repris, ont fait hommage à notre poète Alain Péthiès. On va s'écouter Reste la Maloya, car c'est un morceau que beaucoup d'artistes ont repris à leur façon. Ils l'ont exploré à leur façon et puis ça fait honneur à notre poète.

Et là, ben oui, on va continuer d'abonnement sur les ondes de Radio B. Et puis pour se dire vague de haine en ligne contre Léa Soros, de quoi est-elle le nom? Léa Soros, elle a un physique masculin, donc les gens la traitent de tous les noms. Donc voilà, c'est. Et surtout, il paraît que la réussite d'une petite créole est insupportable à un certain nombre d'entre nous, car Léa Soros, c'est une artiste arrivée par le travail, partie de rien, sinon de son don, de sa passion et de la croyance et de l'amour que les siens ont placé en elle, dont témoigne un mouvement, message de sa mère. C'est posté sur le réseau Facebook. Réponse au harcèlement subi par sa fille. La passion et le talent lui ont permis de devenir l'incontournable à La Réunion et de rayonner désormais dans l'océan Indien. Elle mettait encore récemment le feu dans l'île Sœur et dans les Outre-mer. Jusqu'en Polynésie, c'était en résumé une jeune réunionnaise comme tant d'autres. La violence en ligne qu'elle subit depuis hier vers d'autres réunions. Vient d'autres réunionnais, de ceux-là même qui ont le sentiment bien souvent fondé de subir eux aussi violence et harcèlement. Ainsi, le maloquisme, c'est aussi une expression massive de la haine de soi. Ben, sur ce, on va s'écouter un petit morceau de Léa Soros, c'est Vivre ou pardonner sur les ondes de Radio B en featuring avec G. Win. Sous-titrage.

Et oui, voilà, faut vivre ou pardonner, on ne sait pas. Il faut dire que la fête aurait dû rester une fête samedi soir lors de l'élection de Miss Réunion 2026 au théâtre de Champfleury à Saint-Denis. Léa Souros est montée sur scène pour offrir au public un show musical particulièrement remarqué. L'artiste réunionnaise a interprété plusieurs de ses chansons et fait danser la salle à quelques minutes des dénouements de la soirée. Mais après sa prestation, ce n'est malheureusement pas uniquement sa musique qui a suscité les réactions sur les réseaux sociaux. Sa nouvelle coupe de cheveux et son apparence ont déclenché une avalanche de commentaires, dont certains particulièrement virulents. Des attaques qui dépassent largement la simple critique. Chacun est évidemment libre d'aimer ou non une artiste, une chanson ou un style ou une prestation, mais la liberté de donner son avis ne peut servir de prétexte aux insultes ou aux humiliations et aussi aux attaques visant directement une personne. Sous différentes publications consacrée à la soirée Miss Réunion, des internautes se sont ainsi attaqués au physique de Léa Souros, à sa coiffure ou encore à sa féminité. Certains commentaires ont également pris une tournure de discriminatoire et homophobe, une violence verbale qui a profondément choqué de nombreux Réunionnais. Plusieurs internautes ont d'ailleurs pris la défense de la chanteuse, rappelant qu'une différence de goût ne justifie jamais de rabaisser publiquement quelqu'un. Léa Souros réagit sur les réseaux sociaux. Face à l'ampleur des réactions, Léa Souros a choisi de prendre la parole sur ses propres réseaux sociaux. L'artiste déplore qu'en 2026, une personne puisse encore être jugée en fonction de sa coupe de cheveux, de sa taille, de son physique, et parce qu'elle ne correspond pas aux standards de féminité imposés par certains. Elle rappelle également une évidence, ne pas apprécier son style est parfaitement légitime. Humilier une personne parce qu'elle ne correspond pas à l'image que certains voudraient lui imposer ne l'est pas. Son message est aussi un appel plus général au respect. Une femme n'a pas à répondre à des critères particuliers et des féminités pour être légitime et personne ne devrait avoir à ressembler aux autres pour mériter le respect. Mais pour, je dirais, pour conclure ce petit message, je vais vous passer un morceau de biscuit pour dire occupé, ben occupé de qui là? Écoute ça.

Et voilà, petit biscuit du côté de La Réunion du 974. Faut pas confondre avec petit biscuit du côté de Rouen, le célèbre DJ, producteur de musique électronique. Et petit biscuit, le nom est similaire. Et lui, son style de musique, c'est Sega et ambiance musicale de La Réunion. Donc voilà, ne pas confondre. Et on va continuer dans la bonne humeur sur les ondes de Radio B. Et pour dire, ben, occupe un peu les autres qui aussi, mais au lieu d'occuper les autres, surtout quand quelqu'un y avance, il demande pas aux autres rien, ça y dérange les autres, ça. Bon, les dommages pour les autres, ça, ben, si les autres continuent comme ça, les autres font mal, les autres coco, les autres même, mais tant pis pour les autres. Ben, nous allons continuer avec Goulam Filézia et Goulam et Filézia Ross, avec un petit morceau, ben, faut dire, Goulam, il fait partie un de, comment dire ça, des zoukers réunionnais. Et nous écoutons, ouais, zouk, ouais. On va écouter ça comme ça sur les ondes de Radio B.

Yesaye, voilà, Goulam et Philizia, Ross et Goulam, lui, il est de nationalité franco-comorienne qui vit en France, du côté de La Réunion. Et puis ce morceau a été écrit avec la chanteuse américaine, Philizia Ross. Donc c'est pas mal ce qu'il nous propose aussi. On va continuer dans la bonne humeur sur les ondes de Radio B. On va changer un peu de style. On va s'écouter Espoir, car en ce moment, la terre et où la nature fait des siennes, mais la terre est malade. On s'écoute Des Foules la même avec Espoir.

0: C'était le gros lot, participer à une randonnée en vélo, soutenir les enfants malades, explorer une exposition interactive et découvrir les Explore Games.
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1: 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Et une rando de 10 km avec 350 mètres de dénivelé. 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Du mardi au dimanche, découvrez l'exposition interactive de la Maison de l'eau et de la nature de Pont-de-Vaux. 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Du mardi au dimanche, participez aux Explore Games de la Maison de l'eau et de la nature de Pont-de-Vaux. Découvrez les 3 parcours d'aventure interactifs. Partez sur les pas des géants. Transformez-vous en aventurier, équipez-vous d'une tablette, d'une boussole, d'un livret et de jumelles et résolvez des énigmes en lien avec les arbres. Ça dure de 1h30 à 2h et c'est 10€ le visio-guide pour 4 personnes. 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Deux peuples minuscules vivent ici depuis des siècles. Celui de l'eau, les Aquiliens, et celui des sables, les Sandraki. Mais un jour, Druméo, prince des sables, est enlevé. Et vous seul pouvez lui venir en aide. Ça dure 1h30 et c'est 10€ la tablette ou gratuit si vous téléchargez l'appli. Et devenez le gardien du royaume des oignons. Ce royaume est un havre de biodiversité et d'harmonie protégé par un trésor sacré. Des forces obscures menacent de détruire cet équilibre. En vous nommant protecteur du trésor sacré, l'avenir ne dépend que de vous. Ça dure 1h20 et c'est 10€ la tablette ou gratuit si vous téléchargez l'appli. Les Explore Games, c'est du mardi au dimanche, de 14h à 18h, et c'est à partir de 7 ans. Plus d'informations sur maison-o-nature.

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